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0: ou pas, soit ça peut aller, chérie, ou râler.
1: Eh ben, ok.
2: Oh, voisin, où est-ce que tu es là?
1: Qui est-ce que tu es là? Madame, je suis capable de mettre une vidéo là.
2: Et mais la moitié sous le capacité.
1: Oh, et oui, tu vas inclure.
2: Oh oui.
1: Ah, ben ça n'est pas possible non chérie, parce que non seulement moi madame moi et puis fidèle et j'en m'a gardé là pas tellement style moi pas intéressé.
0: Ah,
3: et moi voilà, et moi voilà, on t'a pas la faire.
0: Regardez ça vend là. Ah, je crapaud là, vous d'accordez.
3: On a toujours fait un bagage.

0: c'est génial. On avance de plus en plus. Ils sont critiques, c'est important.
1: On a compris tout. Ouais, on a commencé.
2: Ça fait les filles ?
3: Oui.
4: C'est froid.
0: Mais on est obligé de vous déranger.
4: Oui, d'accord.
0: On fait un petit after après.
4: Ok, intéressant.
0: Vous êtes mages après ?
4: On est deux et après il y a mes amis qui arrivent.
0: Ok, bah, tu sais quoi, regarde, je te donne mon contact. Je t'envoie l'adresse, on fait un petit truc après. Voilà. Je t'envoie un message.
5: Super.
0: T'es là ?
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0: Bonsoir, bonsoir à toutes et à tous. Heureuse, heureuse d'être avec vous ce soir. Je suis très, très heureuse de vous retrouver ce soir pour votre émission Amour sans frontières après un bon moment de pause. Votre rendez-vous du cœur est de retour. Ce petit moment à nous où l'on met le bruit du monde en pause pour écouter ce que notre âme essaie de nous dire. L'amour, ce n'est pas seulement une histoire de couple, c'est une histoire de vie. C'est ce qui nous guérit et parfois ce qui nous blesse. L'amour, c'est ce qui nous fait sourire et parfois ce qui nous fait pleurer en silence. Ce soir, je vous invite à entrer avec nous dans une ambiance de douceur, de respect et de vérité, bien sûr. Avec nous, dans Amour sans frontières, il n'y a pas de masque. Il n'y a pas de perfection à prouver. Il y a seulement des cœurs qui cherchent à comprendre et des voix qui osent partager votre vérité, votre histoire. Dans Amour sans frontières, on parle d'amour au présent, mais aussi d'amour après les tempêtes. On parle des rencontres qui redonnent espoir, des relations qui apprennent la patience, des blessures qui demandent du temps et de cette tendresse qu'on croit parfois perdue, mais qui revient quand on s'y attend le moins. Alors ce soir, que vous soyez en couple, célibataire, en reconstruction, en hésitation ou simplement en quête de réponse, sachez une chose, vous êtes à la bonne place. Ici, votre histoire a de la valeur. Ici, votre sensibilité n'est pas une faiblesse. Avec nous, l'amour n'a pas de frontières parce qu'il touche tout le monde, peu importe l'âge, le passé ou les expériences vécues. Prenez une grande inspiration. Ouvrez votre cœur et restez avec nous. Parce que ce soir, on va vous parler. On va vous parler avec sincérité. On va vous écouter avec bienveillance. Et je l'espère, on va faire vibrer votre cœur au rythme de la tendresse. Encore une fois, amis auditeurs, auditrices, bonsoir et bienvenue. Bonsoir, Rutherford.
1: Bonsoir, Wendy. Bonsoir à tout un chacun qui nous écoute de partout à travers le monde. Cela fait une baille, je peux dire, parce que belle heure est de cela qu'on ne sait pas discuter ensemble. Et c'est bien dommage, malheureusement, le temps est maussade. Aujourd'hui, nous avons voulu avoir une autre émission et je pourrais dire qu'il est plus ou moins attractive de par le contenu. Mais c'est dommage à cause de la situation qui nous rend, disons, un peu lamentable. Et je peux dire la situation sociopolitique, mais pour ce soir, nous sommes quand même dans une émission Amour sans frontières, là où l'on parle d'amour, on parle des relations et on parle de la famille, surtout, bien sûr. Alors, et il y a belle lurette de cela, mais je suis très content parce que j'ai enfin décidé, ou bien nous avons enfin décidé de rejoindre et de se rejoindre au micro et de Groove FM pour vous servir une bonne tasse d'amour sans frontières ce soir. Et mon nom est Jafford Monizier et qui m'a dit pour ceux-là qui ne me connaissent pas. Et j'espère que nous allons passer un moment inoubliable ensemble et surtout accompagné de la belle Wendy et qui est bel et bien présente. Je pense qu'elle est tellement occupée ces jours-ci, on ne sait même pas lorsqu'elle est présente. Alors, on va travailler à ce que nous continuions, disons, cette émission et pour vous servir, pour rentrer chez vous. Car je sais, la phrase d'or, c'est de rentrer chez vous et de vous faire vivre l'histoire d'amour. Bon, que vous soyez célibataire et que vous soyez en amour, en famille, que vous soyez une personne qui ne sait pas exactement où elle se situe, alors je vous invite de participer avec nous à cette émission, l'émission qui fait vivre, l'émission où vous êtes au rythme de la tendresse. Encore une fois, bonsoir Wendy et bonsoir à tout un chacun.
0: Bonsoir Peter Paul, ça fait une belle lurette, comme tu l'as dit. On s'excuse, n'est-ce pas?
1: Bon, c'est-à-dire, on a...
0: beaucoup de choses à...
1: Le mondial...
0: Le mondial...
1: est une cause principale.
0: 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Comprendre, plus qu'on a grandi, plus qu'on a un pile... chance pour gagner knowledge, so get de chance pour pas quitter aller. Donc, bon possibilité que nous te joignes, que nous t'es obligé accepter, profiter de lui, parce que grandir c'est l'idée, c'est but nous, pas vrai? Dans chaque ça fait, gagnons importance là-dedans et définitivement nous sommes génois, donc nous t'es hâte pour nous tourner. À ce moment-là, on va rentrer dans le sujet bien vite, direct. Je pense que la société haïtienne, la diaspora, je pense que nous avons une lutte, même si on n'est pas touché directement, même si ou même correct ou bon. 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
0: 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pendant que Mario ou soit madame mon obligé quitter pays est-ce que ça veut dire ou abandonner relation ou soit est-ce que ça simplement une décision ou prend pour faire ça qui est bon pour avenir tête ou petit tout. Si tu décides de rester aux États-Unis pendant que ton conjoint doit partir, est-ce que tu abandonnes ton couple ou est-ce que tu fais simplement ce qui est meilleur ou mieux pour tes enfants et pour la famille? 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
1: davantage. Et si vous avez décidé, par exemple, si vous décidez d'être aux États-Unis, pendant Marie ou soit madame, ou obligé de quitter le pays, est-ce que ça veut dire abandonner la relation? Ou soit est-ce que simplement c'est une décision pour prendre pour faire ça qui est bon pour avoir des petits?
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0: 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Nous gagnons un symposium, c'est un nursing symposium. 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Le 25 septembre, vendredi 25 septembre, ok? C'est Good Samaritan Hospital. Au monde qui a besoin de CEUs, notre baroule n'a pas de CEUs, on a besoin de CEUs. 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Kai c'est groupe choix que nous fait année ça. Admission à $100 pour symposium là. 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Nous déjeuner ensemble. Et ils présentent plusieurs sujets pour nous. Nous prenons lunch ensemble. 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Nous avons un petit point ou un petit cadeau que nous allons jouer ça. 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
1: 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Amour sans frontières. Mettez branché.

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0: 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Comment mercenaire l'a payé pour ça? 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
0: 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C'est que il y a deux groins qui gagnent au niveau de parti par rapport à un ensemble de bagailles. 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
0: Donc, c'est ça que tu as comme réalité. Moi, je vais avoir une discussion encore.
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1: Chaque monde a une position.
0: Chaque monde a une position. Oui. Il a toujours débat contradictoire.
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0: C'est ça que il a toujours joué. 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Si on ne parle pas sur eux, il n'y a pas de poser de problème de entorse à avancer mon processus là. 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Il y a du malaise par rapport à l'autre décision qu'il prend dans le cadre processus là. 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Bon déroulement, bien avancement processus là. 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Surtout instance qui est dans l'élection. Est-ce qu'on mesure tout paramètre? Parce que ça, on doit annoncer date parce que Blanc dit tel bagaille, mais. Ce n'est pas facile, non? 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Mais si vous dites dernier mot, vous avez. 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

0: 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En parlant pour suivre nos sautes, rappeler le conseil électoral provisoire organisé hier dans l'hôtel Kinam. Il y a un premier journée échange avec représentants, partis et groupements politiques. Il y a une deuxième journée tadrée réalisée. Aujourd'hui, on a pris le palais avec l'ancien commissaire gouvernement Port-au-Prince, maître Maxime Augustin, qui est même ses représentants officiels partis politique groupement engagé pour démocratie GAD. 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Plusieurs partis déjà mettaient en circulation ou bien signaient. Pour parler de rencontre ça et également garder préoccupations ensemble, partie qui était participé dans la réunion, on a parlé avec Maître Maxime Augustin. Abdi, bonjour et bienvenue sur Caraïbes FM.
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1: 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Il y a un monde qui dit que vous aspirez confiance, qui va permettre que vous changez de bagaille. 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
1: 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Et maintenant, il exige 30 000 membres pour que chaque parti eux-mêmes poté. Et là, nous prenons 30 000 ça. Nous multiplions par 316 partis politiques. 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Comment faire que dans la base de données, il y a environ 6 millions de monde qui ont voté et ou exiger un total de 9,480,000. Donc, on dit là, il y a un problème là-dedans. Maintenant, nous ne parlons pas de ça, et pour en parler avec vous là. Moi-même, en tant que parti politique, moi qui ai gagné 30 000 ans déjà.
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1: 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Parce que ça, c'est un fond que lié. 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Donc automatiquement que l'on a agréé, c'est un droit qui est plus entier à eux-mêmes. Donc c'est de manœuvre.
0: 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Ça ne va pas poser problème.
1: Non, il n'y a pas 316 candidats. 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L'essentiel, l'Europe fait une stratégie. 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Il y a des manœuvres. Des manœuvres.
0: 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Pour qui ça? C'est parce que nous prenons le mauvais sens là. 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
1: 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Ça n'est pas
0: 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Ça va obliger de poser problème. 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Bon, je demande pour que au moins nous mettions tête nous ensemble. 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
1: Mais cela n'est pas empêché avec les partis politiques qui étaient présents hier, afin pour que eux soulever point ça, parce que à la base, c'est que t'as gagné une manœuvre que qui, on peut dire que ne pas arriver à comprendre ni, ou gagner 6 millions électeurs et pourtant ou mander une somme et qui parle dépasser et laisse ça dans base de données, dans plateforme là, ou pas le retrouver, ou rejoindre des doublures quand même, parce que c'est 9 millions que vous pourrez recevoir sous 6 millions d'électeurs. Donc ça, c'est à étudier. Lorsque nous-mêmes, nos pétitions, nous ajoutons ça, c'est juste pour que Kayopia lui-même, lui qu'a fait un calcul, si lui-même, il était ignoré, il n'a pas porté attention avec ça, demande que le fait à nous, et par rapport avec le nombre d'électeurs, ça ne tue pas, ça ne va pas nuire si le KEP lui-même, en fait, font analyse en profondeur par rapport avec ce nombre, et c'est un droit le plus entier à nous, les partis politiques. Vous comprenez ça, Mdoula? Maintenant, c'est à l'État pour étudier, pétition en effet. Ça, c'était deuxième point. Hein. Voilà. Et mon troisième point en pétition, hein, que nous-mêmes, nous t'ai soulevé, parce que, et ceci, ça, il fait nous toutes quitter là, nous tomber des nues, pour qui ça nous tomber des nues, et c'est son bail qui inédit dans l'histoire des élections dans le pays. 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Comment on voulait que un parti politique que la fait des préparations pour campagne, et des fois, ou même dit que pika de l'argent, l'argent est illicite, l'argent douteux pour organiser l'élection saillot, et pourtant on gagne. On voit que lié, c'est pas un cadeau que lié, et on dit c'est après les élections, on n'a pas dit que nous n'est qu'à diriger un parti politique, l'argent ça s'en va faire avec lui. Donc on mettait dans la corruption. L'obligé classer l'agent ça.
2: Non, mais pas rien. Chemet,
1: donc, regardez, c'est le bon sens.
2: Chemet.
1: Le bon sens.
2: Chemet.
1: Capable d'éterminer et nous traiter avec tout le monde.
2: Oui, Chemet.
3: Maître
2: Augustin. Oui. Alors, je vais poser une question ça sous même registre. Ça veut dire que le parti politique, c'est l'argent financement qui a besoin de avancer. Pas de contribution bio, pas de l'autre source de revenus que le parti a lui-même gagné. C'est l'argent et le financement qui a besoin de l'obtenir.
1: Nous ne pouvons pas disconvenir à sa cause de la question. En principe, tout parti politique, sérieux, c'est membre qui doit financer. C'est clair là-dessus. Mais bon bagaille qui de droit. Parce que ne faut pas écarter ça qui de droit. Et c'est un plus gros problème que nous, les Haïtiens, que nous gagnons. Si on parle qui de droit, et ça l'est légiféré. Donc, que tout parti politique, notre histoire des élections qu'a fait, ils ont toujours joué un accompagnement. Ils ont toujours joué un financement. Mais si on dit que c'est après élection, mais à quoi ça va se servir?
3: Non, on connaît une équipe parti politique. Parti politique tout. C'est pour ça qu'ils ont créé parti. Ils sont capables de jouer un financement KIPA. Ils sont capables de jouer un financement l'État. Même mon candidat, ils ne sont pas même voyés même. Même on va mettre.
1: Mais c'est ça qui est le problème. C'est que tout ça qui loi, donc avec la parole verbalisée, avec la parole sortie dans le bouchon, on prend des décisions. Donc ça, c'est des décisions qui, en dehors de ça que la
2: parole. C'est pas écrit dans le décret électoral là.
1: Et si c'est pas écrit,
2: c'est pas décret électoral là qui préconise.
1: Ça va être un décret électoral là. Ça c'est un bagage tacitement qui dit provenant
2: de
1: KEP. Donc, okay. Donc financement ça, c'est après les élections. Donc son façon que on fait que vous groupe de
2: parti,
1: vous pas bien match de manœuvre pour que eux-mêmes qui ont participé dans l'élection, mais c'est un groupe de monde en fait qui enrichit déjà, qui habitué à jouer des postes déjà. Poste tout ça, qui dit l'argent dans le meilleur, qui te permet que tu cobres et puis plus haut à l'élection.
2: Non, mais bon, l'autre façon, vous prenez le doux, et mettre Augustin, et pas pardonner. Parce que ça arrive, la plupart du temps, parti au vin pour un cob financement, il n'y a pas un bail qui a un rapport sous lui. Parce que c'est pas comme l'État fait nos cadeaux, non, pour nous bien passer. Son accompagnement, mais c'est comme l'État lié, l'État n'a pas besoin de nous cob pour nous justifier. Et soit le garder. Généralement, parti au point comme, mais pas j'aime un rapport détaillé que vous baissez sur qui ça comme ça fait, non? Donc, ça veut dire que vous avez un balise qui a mis quelque part pour éviter que les gens prennent comme et puis j'en ai rien à dire là, n'est-ce pas? on n'est pas que Ken Bay qui le fait vrai, puis juste pour combler, et puis il passe sous de l'État, il passe sous le CEP1.
1: En effet, des hommes. Mais de très souvent, ça fait ça. Est-ce que c'est parti au COSA ou bien c'est l'État qui n'a pas gagné une gestion et qui a une rigueur dans certaines choses?
2: Oui, mais bon, responsabilité personnelle, tout ça, mais tu vas calmer le monde ça. Si nous n'aimons pas comme l'État, sérieux, mais il faut me garantir les mêmes émélies.
1: Si tu es au donc, la loi dit que faut que je me baille un rapport. Parce que les bagages sont curables. Les bagages sont curables.
2: Mais on ne va pas aller violer la loi, oui, c'est maître.
1: Non, mais pas si sérieux.
2: On va responsabiliser l'État seulement.
1: Non, tenez, non, des hommes. Parti qui sérieux, yo, yo ba rapport a. Et m'a dit que gen de bagay, li curable. Ça, ouais, condition ça, li curable, li pas portable. Cela veut dire que cela revient avec l'État, une fois qu'on finance son parti politique, pour
3: soutenir
1: décision. Et faut que le bon rapport, et si pas bon rapport, pour capable utiliser la loi contre lui-même. Donc c'est ça que nous
2: parlons. Yo dis c'est persécution politique. Vous laissez ça faire, cher maître.
1: Non. Il y a prérogation pour que lui capable faire ça. Donc ça, c'est le troisième point que dans la pétition que nous avons soulevé dans la pétition. Et au quatrième point, et c'est 5 points. Quatrième point, Mathieu Ndo parle de lui-même et m'a touché, vous me dites nous. Comment comprendre que ils ont exigé dans le décret avant, si je m'abuse, c'est et décembre 2025, on avait invité les partis politiques pour qu'il y ait l'inscrit dans le KEP. C'est le décret ça. Maintenant, sous même lancement, maintenant, il y a l'autre décret qui est en vigueur le 2 juin 2026. Eh bien, décret de juin 2026, lui changer complètement ça qui était lancé, qui était dit, qui était encouragé pour mal esprit patient, il a changé. Et dans le décret, ça a changé, qui ça a dit? Il était à 1 million goud pour que nos candidats à la présidence aient exigé 1 million goud. Mais maintenant, il a passé automatiquement à 2 millions goud pour que les candidats à la présidence. Vous ça va le faire? C'est que vous parlez dans le quartier de la caillou. Un jeune qui plein de potentialité, la capacité, et il gagne une politique publique qui est adaptée avec société, il va se retrouver dans des difficultés parce que il n'est pas passé à quel côté pour être capable de travailler, pour faire l'argent. C'est lui qui toujours de l'argent, c'est lui qui est toujours capable de camper au sommet de ce pays. Il n'y a pas aucune chance à aucun jeune parti politique, aucune chance à aucun jeune et participer et montrer. Donc ça montre que il y a des manœuvres. Mais moi, et non, nous pas de problème. Moi-même, je vais jouer le jeu avec le KEP. Je vais danser la danse avec le KEP. Mais maintenant, puisque nous étions là hier, donc c'est un droit le plus entier à nous, les partis politiques, en fait, de dire, de demander avec le KEP de pencher sur ces points, et si ils ont trouvé que le plausible de sa demande de pour y penser avec lui, parce qu'il y a toujours du temps, en fait, pour bien faire. Même si c'est en retard, mais le temps pour bien faire, il a, il demeurait. Donc c'est ça fait que ça, c'était quatrième point. Et cinquième point que nous t'ai abordé, et que tout est clair, comment voulez que nos plateformes, il y a une formation sur plateforme là. Et l'informaticien que nous t'es délégué pour te rendre dans formation ça, après avoir que l'information, il revient auprès de lui-même pour dire que, ou qu'on est, si nous quittons l'élection en fait, bien que le fait là, ouais, tout le monde qui a inscrit là, comme électeur au préalable, bien que le fait là, sous genre personne dans le fait là, conscience moi. Bon sens, moi, je dis bien bon sens, moi. Eh bien, lui fait moins que tout le monde étant voté, c'est seulement on va attendre et le jour pour donner le résultat, et puis ils font répartition, et puis depuis on laisse pour voter.
2: Il fallait
1: pencher là-dessus. Et tout ça, c'était grief, nous. Eh bien, que nous-mêmes, on avait préparé cette pétition sur la demande aussi du président Jacques. Mais je vais dire en deux parenthèses. Président Jacques, c'est un type de bien. Président Jacques, l'idée est passée. Et ça fait que là. Et moi-même, de capacité que moi gagné, Moi arrivé décelé dans physionomie président Jacques et la façon dont il prenait la parole. Moi que ses mains sont liées, ses mains et pieds sont liés. Comment qu'a dit que lié parce que il retrouvait un gros carapace sous dol. Li ouais au côté, ça qui clair là, li ouais au côté et manœuvre. Mais pourtant, il est obligé de se plier avec
2: gouvernement.
1: C'est ça que nous avons constaté.
2: Oui, M. Maxime.
1: Mais maintenant, il nous a suggéré de préparer cette pétition. Et c'est ce que nous avions fait.
2: Ok, oui. Là on est en politique, là, et c'est président CEP lié à gouvernement, etc. Bon, on entre dans le détail technique. Parce que décret à lui-même, on a le gain parti ça là dans le dos, sensibilité ça. Et c'est à point nommé que ensemble avec nous matin là comme homme de loi, ancien commissaire gouvernement. Et t'as l'air de poser une question. On m'a dit que est-ce que c'est pas fait exigence dans le décret que yo bail et financement ça a, que on parle de lien là après que candidat lui-même est sorti dans élection parce que là mal li article 182 et c'est pas vous menu non que me dal fait ça parce que besoin garder des marches besoin comprendre ni dans section et première qui parlait de financement public là article 182 m'a appelé pour comme suit les dit les frais de campagne des partis politiques groupement zéro groupement de partis politiques sont remboursés par l'État conformément aux articles 281 et 281-1 de la Constitution. Ce remboursement est effectué sur recommandation du Conseil électoral provisoire, formulé sur la base de leur performance électorale et d'autres critères administratifs établis par le MEF, bon, le MEF, moi, c'est le ministère de l'Économie et des Finances. Maintenant, et ça c'est l'article qui dit ça. L'IFE est noir constitution article 281 et 281.1. 281, il dit, à l'occasion des consultations nationales, l'État prend en charge proportionnellement au nombre de suffrages obtenus une partie des frais encourus durant la campagne électorale. Ça c'est 281 qui dit ça. 281.1, il dit, ne sont éligibles à de telles facilités que les partis qui auront au niveau national obtenu 10% des suffrages exprimés avec un plancher départemental de suffrage de 5%. Comment interpréter ça, cher maître?
1: L'interprétation lui-même, des fois que ou cap toujours interpréter c'est ça que les interprétations
2: bon, alors bon bon bon interprétation bon dit comme vous comprenez parce que comme deux
1: voyez
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1: 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C'était que hier seulement, de tout ce qu'on entendait, tout ce qu'on entendait, que nous, les partis politiques, ces partis politiques qui étaient présents, que nous sommes arrivés chita avec AEP. Hein. Maintenant, ça, c'est des articles dans le décret qui préparaient pour organiser les élections. Maintenant, je prépare. Et c'est ça que je
3: dis. Non, mais... Vous
2: n'avez pas attendu, jamais. Il y a deux articles dans la Constitution que vous évoquez, 281-1.
3: C'est lié au sauté.
2: Et lié au sauté, vous là, oui.
3: Nous, on premier... Nous, l'article 182, hein. OK, dans décret et nous litou article 281 constitution 1.
1: Oui, nous
3: m'entendez. Oui, c'est référence et décret à ces constitutions, c'est article constitutionnel yo.
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2: Non, c'est constitution là, oui. C'est comme ça. C'est comme ça. Bon, tout ça, 281, parce qu'on a essayé de comprendre. Et comme nous pas homme de loi, ou même homme de loi courrier, ou contester le fait que décision prenne un décret, parce que je me dis que est-ce que décret va prendre, monsieur, que dans le cadre de lecture que je me fais de lui, je suis tombé sous lui, qu'on a là mal cherché référence dans pour 281, dans la constitution, article 281, il dit à l'occasion des consultations nationales, l'État prend en charge proportionnellement au nombre de suffrages obtenus une partie des frais encourus durant la campagne électorale. Durant les campagnes électorales. Mm-hmm.
1: Oui, durant les campagnes. Attends,
2: c'est deux articles. Attendez, deuxième. Deuxième, 281.1, il dit ne sont éligibles à de telles facilités que les partis qui auront au niveau national obtenu 10% des suffrages exprimés avec un plancher départemental de suffrage de 5%. On a allé, cher maître.
1: Non, mais l'article est clair, oui, là. Mm-hmm. 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
2: Mm-hmm.
1: Dès le départ, c'est vrai que nous dit que durant les campagnes, après fait article, donc il dit auront. Cela veut dire que nous, parce que bon de parole, nous
2: pas. Premier article a dit au nombre de suffrages obtenus.
1: Article clair. Donc là, on bagaille où était la dernière, il faut que vous ayez courage. 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On dit oui, article clair en ce sens.
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2: 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S'il vous plaît.
1: Pour qui ça que dès le départ, on se coupe qui est l'eau que gué ça qui est au salon de d'habitude. À l'habitude, nous comptons ça. C'est toujours avant que les partis politiques eux-mêmes ont arrivé à joindre moyen pour que ils facilitent notre campagne. Dans toute histoire. C'est ça me dit.
2: C'est soit dans la loi, ou bien dans l'habitude, des hommes,
1: article clair, et je ne vais pas perdurer là-dessus, parce que s'il fait ça, ce serait un pur imbécile que papier. Et parce que où l'île pour moi clairement, et ceci, moi pas de côté attention, et clair avec article ça, que au préalable, qui gagne, c'est sous ça que décret à lui-même dit, hein, et moyennant. On pas faire l'idiot. On pas de faire l'idiot. Mais dans l'habitude, en fait, sur ce point, c'est toujours faciliter les partis politiques, retrouver de quoi pour faciliter notre campagne. Mais de nos bon, maintenant cette fois-ci, on va respecter et se faire respecter l'article. Et moi-même, je dois monter à bord, vu qu'il y a l'article en fait qui se dit ainsi. Donc, d'accord. Mm-hmm. Vous voyez? Mm-hmm. D'accord. Parce qu'on ne doit pas faire l'idiot lorsque Gumbaya qui paraît clair devant nous. Mm-hmm. Mais cela ne nous avait pas empêché. Pourquoi? Parce que hier, en harmonie avec compréhension, nous, l'ambiance qui se découlait, donc on avait inséré ce point dans la pétition, d'une façon ou d'une autre, que le KEP lui-même lui penchait là-dessus. Puisque c'est ce point. Si ka, pas capable de dire une satisfaction avec tous les points. Mm-hmm. À tout comprendre quand même que yo pas satisfait les partis politiques qu'ils penseraient mettre en marge. Maintenant, c'est ainsi. Après quoi? Donc, on va attendre la décision qui parle avec le président KEP par rapport avec cette pétition que l'on était encouragé nous pour le débat.
3: 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Alors, bon, je vais regarder pour moi, si je ne me trompe pas, dans la note que KEP a mettée dehors, il dit qu'il était encouragé parti pour que yo capable faire en sorte que yo Bon, regardez pour moi, oui, là, parce que les mandats candidats pour que nous fassions ça. Ça nous a carrément une sorte de cahier d'échange Ouais, c'est peut-être ça où nous même nous faire avec pétition. Mais qu'on y a, est-ce que les joignent la carte de signature ensemble des partis qui ont même été bien de préoccupation pendant un compte là?
1: Aujourd'hui, a gagné notre rencontre avec notre groupe de partis politiques. Mm-hmm. Et il va y avoir d'autres dirigeants politiques qui sont sur place. Okay. C'est-à-dire pour capable éclairer lanterne l'autre dirigeant parti politique et pour suivre point ça. Mm-hmm. Mais moyennant, hier, nous étions au nombre de 31 partis politiques et regroupements politiques. Signé. Et les pays de regroupement politique, il y a un seul nom, mais qui gagne n'est pas 10 partis en donne.
3: Oui.
1: Cela veut dire que sur une liste qui gagne 31 et partis politiques et regroupements politiques, cela peut déterminer avec une quantité de nombre suffisant pour pouvoir et donner force avec cette pétition. Mm-hmm. Parce qu'il y a 84 partis politiques. Et 17 regroupements, et nous avons 31 partis politiques signés avec des regroupements de plusieurs partis politiques là-dedans. Mmh. Bref, donc c'est ainsi que nous suivons procédure-là, nous acheminons à la direction du conseil électoral et on attend une réponse comme promise et le président Jacques Desrosiers.
3: D'accord. Mmh. Ok. Eh bien, merci un peu, cher maître. Merci un peu, maître Maxime Augustin. On a appelé aussi représentant parti politique GAD. C'est ça.
1: Parfait. Mm-hmm. Donc, c'est à moi de vous remercier, messieurs. Mm-hmm. Donc, merci de faire que vous avez accordé moi ce coup invisible pour être capable d'étayer un petit peu sur cette question, sur ces points, en fait, qui nous piquaient, nous, les partis politiques, qui étaient présents et à cette invitation. Auprès du conseil électoral. Merci
2: voilà.
1: Et bonne journée.
3: Merci
2: un peu. Je suis content, oui, merci un peu. On a fait 0 points, combien vous savez, je n'ai pas. Très content.
3: Oui.
2: On a dit c'est trop à l'aise dans le pays. Et là, l'élection pour président, c'est 0%.
3: Oui.
2: Là, le sénateur, 0%.
3: Il est plein comme.
2: Il est plein comme dans le mail. Non, on va prendre comme vous, on va chercher l'élection. Sauf un bel score. Il n'y a pas tout comme là, non? Il y a bien dit un article là. On va être proportionnel.
3: Par exemple, pour bénéficier tout remboursement, on va pas qu'il y ait
2: oui.
3: Il y a un article 182-2 à boire, là, dans le décret. Il dit que, mes amis, me quittez le micro. Pour bénéficier remboursement, parti politique, groupement et regroupement parti politique, doit faire ça, nous dit là. Il y a un compte bancaire. Yeah. Dédié exclusivement à la campagne électorale.
2: Yes.
3: Est-ce que vous comprenez?
2: Yes.
3: Elle dit qu'il faut qu'on compte en banque qu'il a même pour la campagne électorale.
2: Pour
3: les transactions qu'on fait. Mm-hmm. Okay? Deuxièmement, respecter plafond des pensions.
2: Mm-hmm.
3: Faire transactions traçables par des canaux bancaires. Elle dit si on va dépenser là, c'est chèque
2: pour la liquide. Faut retirer là, vous fichez dans le
3: pour qu'à vous tracer et dépenses ou faire. Ok, on demande pour faire auditer, pour faire audit,
2: compte
3: comptable agréé.
2: Bon bagaille.
3: Est-ce que vous entendez?
2: Et bien soumettre un rapport financier au ministère de l'économie et des finances et à la Cour supérieure des comptes et du contentieux administratif, conformément à présent décret ça.
3: Si on respecté, si on t'a respecté, bon d'abord. Pour jouer le remboursement ça, mais tout ça est pour gagner.
2: Yeah.
3: Mais tout ça est
2: pour gagner. 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
3: ça aussi. D'accord, non.
2: Ça va se galérer. Ouais, ça va, c'est pour éviter que l'argent sale.
3: Oui.
2: L'argent criminel, l'économie criminelle entre dans la question élection.
3: Oui. Ça me donne des fois bah là, mettre là. C'est appliqué, pas appliqué.
2: Oui.
3: En tout cas. Ok, Caraïbe FM, nous allons parler avec politologue Damis Jinson. 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
0: 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Allô? Allô? Oui, c'est problème technique de données. 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
0: D'accord. 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
1: 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Et puis, nous avons eu contact, nous mettons ensemble pour nous être capables de vous mettre contre toute forme d'injustice environnementale qui existait surtout dans le pays noir Haïti parce que nous n'avons pas de moyens pour nous capables de faire face à eux. 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
4: 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Oh, oh, c'est TikTok. Oh, pas de problème. Mais on a des. Une petite bouteille, ça tout.
5: Ouais, c'est TikTok.
4: 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Pour ce TikTok, pas vrai? Oh, oh.
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0: Et on les remercie tous. Grâce à eux, on a fait une émission fantastique. Ce n'est qu'un au revoir, comme le public derrière nous l'a dit.
1: Merci. Merci à tous. Merci à vous.
0: Non, non, David, alors, du calme, du calme.
1: Merci.
0: Ils sont tous heureux, on est tous heureux.
1: Merci. Merci à Rodi.
0: Merci, Madame Demandé.
1: Merci.
0: On termine l'émission.
1: Merci. Merci à toi, maman. Je vous présente ma mère.
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0: 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Nous vous remercions de ce que vous nous permettez d'entrer chez vous en vue d'assiéger ensemble le trône de la grâce. Nous bénissons le Dieu Trinitaire, Père, Fils et Saint-Esprit, qui tient dans sa main l'âme de tout ce qui vit, le souffle de toute chair d'homme. En lui, nous avons la vie, le mouvement et l'être. Car à tous ceux qui l'ont reçu et à ceux qui croient en son nom, Jésus-Christ a donné le pouvoir de devenir enfant de Dieu. Merci de nous rejoindre et bonne audition.
1: Gloire à Dieu.
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Psaume 63. Ô Dieu, tu es mon Dieu, je te cherche, mon âme a soif de toi. Mon corps soupire après toi dans une terre aride, desséchée sans eau. Ainsi je te contemple dans le sanctuaire pour voir ta puissance et ta gloire. Car ta bonté vaut mieux que la vie. Mes lèvres célèbrent tes louanges. Je te bénirai dans toute ma vie. J'élèverai mes mains en ton nom. Mon âme sera rassasiée comme le mets gras et succulent. Et avec des cris de joie, sur les lèvres, ma bouche te célébrera. Lorsque je pense à toi sur ma couche, je médite sur toi pendant les veilles de la nuit. Car tu es mon secours et je suis dans l'allégresse à l'ombre de tes ailes. Mon âme est attachée à toi, ta droite me soutient. Mais ceux qui cherchent à m'ôter la vie iront dans les profondeurs de la terre. Ils seront livrés au glaive, ils seront la proie des chacals, et le roi se réjouira en Dieu. Quiconque jure en lui s'en glorifiera, car la bouche des menteurs sera fermée. Alléluia. Merci Seigneur. 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
1: 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Amis des ondes de la radio Groove FM, que la grâce et la paix vous soient données de la part de Dieu, notre Père. 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
1: 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Tout le monde qui est en relation pour comprendre ce que je dis là. Mais qu'est-ce que je vais commencer là? Ok.

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t'es vraiment trop belle. Toi, quand tu t'habilles en blanc, tu ressembles à un ange, tu vois ou pas? C'est celui-là, totalement. Toi, c'est sûr, ta mère t'a accouché à Charles de Gaulle. Parce que t'es un avion. T'es un Boeing, toi. Non, sur ma vie, je te parle sérieux, genre. T'es vraiment trop belle. T'es vraiment trop belle, tu mérites de sortir d'ailleurs, tu sais quoi, envoie ton adresse, là. J'arrive tout de suite, là. On sort, là. Tu mérites d'être dehors, toi.

0: Ou pas?
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2: Oh, voisin, où est-ce que tu es caille là?
0: Qui est caille? Madame, je vais te mettre en dehors là.
2: Et bien là, je vais te mettre sous le gars.
0: Oh, et oui? Tu es bien inclus?
2: Oh oui.
0: Ah, ben ça n'est pas possible non chérie, parce que non seulement moi, madame, moi, et puis fidèle. Et j'en m'a regardé là, pas tellement style, moi, pas intéressé.
1: Et moi, là, t'as pas la veille. Regardez, sois venu là. Ah, je crapo là, mon accordé. Non, allez, même ça me gagne, toujours fait un bagage, moi.

0: Mais chérie, faut essayer de comprendre, c'est ça me fait comme profession.
1: 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Et même, qui l'a ajouté pour moi?
0: Chérie, pourquoi n'aimerais ma musique, pas vrai? Sauf là, pas si moi qui t'aime dans la rue, pourquoi?
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Vendredi 21 août 2026, mesdames, mesdemoiselles, messieurs, bonsoir. Bonsoir à toutes celles et à tous ceux qui nous écoutent de partout à travers le monde. Touche à tout est bien et est bel et bien de retour, hein? Je suis sûr et certain que vous attendez de nous regarder et nous suivre en même temps d'ici et d'ailleurs. Alors je vous dis bienvenue dans Touche à tout, votre émission. Et oui, nous sommes de retour. Nous avons pris une petite pause à l'occasion du Mondial. Alors pendant que les projecteurs étaient braqués sur le football, le monde, lui, n'a pas arrêté et de tourner, hein? Et surtout avec l'actualité qui n'a pas pris de vacances, le monde est vraiment bouleversé en ce présent moment, je peux dire. Beaucoup de choses se sont passées, des décisions ont été prises, des familles s'interrogent sur leur avenir. En Haïti, comme aux États-Unis, à Saint-Domingue, comme au Chili, les inquiétudes sont nombreuses et certaines questions deviennent de plus en plus difficiles à éviter. Alors ce soir, pour notre grand retour, Touche à tout revient là où vous l'attendez. Au cœur de l'actualité, mesdames, mesdemoiselles, messieurs, au cœur des débats, et surtout au cœur des préoccupations de notre communauté. Et croyez-moi, nous avons beaucoup de choses à vous dire. Hein? Le premier grand dossier, c'est cette histoire d'immigration aux États-Unis. Après la fin du TPS, quel avenir pour les Haïtiens aux États-Unis? Pour certains, ce n'est plus nécessairement un débat politique ou juridique. C'est devenu de préférence une réalité familiale. Que faire lorsque personne travaille ici depuis des années? De préférence, si la personne travaille depuis bien des temps, hein, aux États-Unis, paie ses taxes, élève ses enfants, possède peut-être une maison ou une entreprise, mais malheureusement se retrouve soudainement dans l'incertitude concernant son statut. Que devienne la famille lorsque les parents et les enfants n'ont pas le statut?

Heureusement, Donald Mathieu et Claire Vaux-Joseph n'y seront pas à l'émission. Hein. Et nous aurons et notre frère, notre collègue Smith Serin, qui va partager avec nous son opinion. Hein. L'émission commence maintenant. Bonsoir tout le monde qui branchait. Bonsoir, ou même qui branchait touche à tout. Nous disons merci parce que vous étiez là, fidèle avec nous. C'est un plaisir, encore une fois, pour notre lacay. Nous disons merci en pile. 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Et surtout, nous voulons nous disons merci d'ores et déjà parce que vous permettez nous entrer lacay. Vous permettez nous entrer lacay. Et moi, je pense que bon Dieu et bon Dieu. Contre toute bagaille par rapport à en dépit de ça pour traverser et je suis certain que situation pas facile dans le moment et situation est vraiment difficile mais nous là pour nous porter des informations et qui que peut-être ou capable plus ou moins une idée de lui mais il y a un pile d'informations ça que vous pas de connaître. Alors nous prenons une petite pause et rapidement, après ça, on va retourner tout de suite après, pas oublier émission pour là, c'est émission Touche à tout, émission qui passait chaque vendredi à partir de 6h jusqu'à 8h. Nous retournons là, for good. Même j'ai avec Bob Secondi. We are back, for good.

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3: Nous retournons avec vous dans l'émission 1, ou même qui branchait l'émission ça, l'émission Touche à tout. Émission à caractère social, politique, économique qui passait chaque vendredi de 6h jusqu'à 8h. 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